Bonjour chers intéressés Ankara, Radio La Voix de la Turquie. Aujourd'hui nous sommes le mardi 15 septembre 2026. 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Chers auditeurs, notre émission de ce jour vous sera présentée par moi-même Hussein avec l'assistance de notre technicienne du son Arzo. Au cours de notre émission de ce jour, vous pouvez écouter nos programmes intitulés « Ce qu'on ne sait pas sur la Palestine et zone de conflit en Afrique ».

Chers auditeurs, tout d'abord les principaux titres de nos informations d'aujourd'hui. L'accord de défense de la Mecque envoie un message fort au monde islamique, a affirmé Erdogan. Le président azerbaïdjanais Ilham Aliyev reçoit le ministre turc des Affaires étrangères Hakan Fidan. Des manifestations de soutien à la Turquie ont eu lieu en Somalie. Gaza, plus de 200 cinéastes israéliens défendent les réalisateurs de NASA. Le PDG d'Anthropic a appelé les entreprises technologiques à ralentir la croissance rapide de l'intelligence artificielle. Et enfin, Arabie Saoudite, la défense civile annonce la fin de l'alerte et la levée du danger à La Mecque, Djeddah et Taïf. Mesdames et messieurs, voici à présent le détail de notre bulletin d'information. Le président turc Recep Tayyip Erdogan a déclaré que la Turquie, l'Arabie Saoudite et le Pakistan avait envoyé un message fort au monde islamique grâce à l'accord de défense commune de la Mecque, signé le mois dernier. Le président Erdogan a indiqué que des développements positifs avaient eu lieu dans le cadre de cet accord. Erdogan a déclaré que la Turquie poursuivrait ses efforts pour aider le monde islamique à surmonter les difficultés auxquelles il est confronté. Il a ajouté qu'Ankara faisait valoir son influence dans la région. Nous ne pouvons pas prendre cette décision à la légère, a-t-il martelé. Le président azerbaïdjanais reçoit le ministre turc des Affaires étrangères. Les deux responsables ont discuté de la coopération énergétique et de la connectivité, des questions régionales et de l'avenir des relations bilatérales. Le président azerbaïdjanais Ilham Aliyev a reçu mardi le ministre turc des Affaires étrangères Hakan Fidan dans la capitale Bakou. Selon un communiqué de la présidence azerbaïdjanaise, Aliyev a reçu Fidan qui est arrivé mardi en Azerbaïdjan pour une visite de 2 jours. Au cours de la réunion, les deux parties ont exprimé leur satisfaction quant au développement réussi de l'alliance fraternelle et stratégique entre l'Azerbaïdjan et la Turquie dans tous les domaines, ainsi qu'au renforcement continu de leur coopération fondée sur le principe d'une nation, deux États. Les dirigeants ont souligné l'importance de la coopération dans le secteur de l'énergie et ont échangé leurs points de vue sur l'établissement de nouvelles routes d'accès aux marchés internationaux dans le domaine des énergies alternatives. Ils ont également mis en exergue l'importance logistique de l'Azerbaïdjan et de la Turquie, en particulier leur rôle de pont essentiel entre l'Europe et l'Asie, et ont insisté sur l'importance de coordonner leur action au sein des organisations internationales. La rencontre a également permis d'aborder l'avenir des relations bilatérales, des questions régionales, ainsi que d'autres sujets d'intérêt mutuel. Une guerre de 4 mois contre l'Iran a épuisé les stocks de munitions des États-Unis, a déclaré le Pentagone. Le bureau de l'inspecteur général du Pentagone affirme que l'opération Colère légendaire, une campagne aérienne de 4 mois menée contre l'Iran, a épuisé les stocks de munitions des États-Unis et mis en évidence des goulets d'étranglement dans le ravitaillement. Entre fin février et juin, le coût de l'opération a atteint 33 milliards de dollars, dont plus de 22 milliards ont été consacrés uniquement aux munitions.

0: Les pertes de la flotte sont les suivantes. 4 F-15 ont été détruits, un F-35 et 7 avions ravitailleurs ont été endommagés, et jusqu'à 30 drones ont été abattus. L'organisme de contrôle met désormais en garde contre une pénurie de missiles de précision et d'avions de défense aérienne. Le président Donald Trump a quant à lui réagi en affirmant que les usines américaines produisaient des armes plus sophistiquées et plus performantes que jamais.
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0: Erdogan prépare une visite à Damas, annonce Hakan Fidan. Les Somaliens ont organisé des manifestations dans différentes régions du pays afin de remercier la Turquie pour son soutien à la Somalie. Nasra Bashir Ali, directrice adjointe de la communication et des relations publiques au sein du cabinet du Premier ministre somalien, a partagé des images de la manifestation sur son compte Facebook officiel. Dans sa publication, Madame Ali a déclaré « Des manifestations sont organisées un peu partout pour remercier la République de Turquie de se tenir aux côtés de la Somalie et du soutien qu'elle apporte au pays. Merci la Turquie. » Sur les images partagées, on peut voir des participants, dont de nombreuses femmes, remplir les tribunes en brandissant des drapeaux turcs et somaliens. Les manifestants ont déployé un grand drapeau turc pour exprimer leur gratitude envers la Turquie pour son soutien à la Somalie. Ces rassemblements ont eu lieu à la suite d'une table ronde organisée le 10 septembre à Mogadiscio par la direction de la communication de la présidence turque qui a abordé les liens profonds entre les deux pays, leur partenariat stratégique et les opportunités de renforcement de la coopération bilatérale. Vendredi, le président somalien Hassan Sheikh Mahmoud a salué le soutien de la Turquie lors d'une cérémonie organisée en l'honneur des troupes de Gorgor de retour au pays après avoir achevé leur formation en Turquie. Nous ne devons pas décevoir le peuple turc et l'État turc qui se tiennent à nos côtés et nous soutiennent. Les Turcs ne nous ont demandé aucune contrepartie, aucun service ni quoi que ce soit d'autre. Ils nous ont formés, équipés et tout ce qu'ils voulaient, c'était que nous réussissions et que nous servions notre pays, a affirmé Mahmoud. Depuis la visite du président Recep Tayyip Erdogan à Mogadiscio en 2011, la Turquie a renforcé sa présence en Somalie en fournissant une aide humanitaire et un soutien au développement, en investissant dans des infrastructures et en formant les forces de sécurité somaliennes. Depuis lors, les deux pays ont également élargi leur coopération dans les domaines de la prospection énergétique, de la pêche et de la sécurité maritime. Gaza, plus de 200 cinéastes israéliens défendent les réalisateurs de NASA. Plus de 200 cinéastes israéliens ont signé une pétition en soutien aux réalisateurs du documentaire NASA, qui donne la parole à des membres des services de renseignement et de l'armée israélienne sur les opérations militaires menées à Gaza. Parmi les signataires figurent plusieurs réalisateurs de renom, dont Ari Folman, Shlomi Elkabetz, Ran Tal et Michal Aviad. La pétition rappelle que le rôle de l'art et du journalisme est de tendre un miroir à la société dans laquelle ils existent. Cette initiative intervient alors que les réalisateurs du film Yuval Abraham et Rachel Sor font l'objet de critiques et de menaces croissantes depuis que leur documentaire a remporté le prix spécial du jury à la Mostra de Venise. Le ministre israélien de la Culture et des Sports, Miki Zohar, a qualifié leur travail d'acte de trahison et a affirmé qu'il chercherait à leur retirer la nationalité israélienne, une mesure qu'il ne peut toutefois pas décider seul, une telle procédure nécessitant l'intervention du ministre de l'Intérieur et des tribunaux. Produit par The Guardian et JW Films, NASA s'appuie sur les témoignages de 24 membres anonymes de l'armée et des renseignements israéliens portant sur la surveillance, la sélection des cibles et les frappes menées à Gaza, notamment le recours à l'intelligence artificielle et des frappes autorisées malgré des pertes civiles anticipées. Les réalisateurs affirment s'intéresser aux politiques institutionnelles plutôt qu'à des actes isolés. L'armée israélienne rejette ces accusations, met en doute la fiabilité des témoignages anonymes et dément que l'intelligence artificielle détermine les cibles des frappes.
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0: La défense civile saoudienne a annoncé mardi que le danger était écarté dans la région de la Mecque, ainsi que dans les gouvernorats de Djeddah et de Taïf, dans l'ouest du royaume, quelques minutes après l'émission d'une alerte faisant état d'un danger potentiel. L'Arabie saoudite avait émis des alertes d'urgence mardi pour mettre en garde contre un danger potentiel à Djeddah, La Mecque et Taïf, dans l'ouest du pays, exhortant les habitants à se mettre à l'abri et à suivre les consignes de sécurité officielles. Ces alertes avaient été diffusées par l'intermédiaire de la plateforme nationale d'alerte précoce pour les urgences, selon la défense civile saoudienne. Les autorités n'ont pas précisé la nature de ce danger potentiel. Les habitants ont été exhortés à garder leur calme et à se diriger immédiatement vers le lieu sûr le plus proche, de préférence à l'intérieur d'un bâtiment ou dans une pièce intérieure éloignée des fenêtres, et à rester jusqu'à ce que le danger soit écarté. La défense civile avait également conseillé à la population de se tenir à l'écart des fenêtres, des balcons et des toits, tandis qu'il a été demandé aux personnes se trouvant à l'extérieur d'entrer dans le bâtiment le plus proche ou de s'abriter derrière une barrière solide. Ces alertes interviennent dans un contexte d'escalade des affrontements entre l'Arabie saoudite et le groupe yéménite des Houthis, qui a mené une série d'attaques de missiles et de drones contre des villes et des infrastructures saoudiennes ces derniers jours. Les forces saoudiennes ont riposté par des frappes contre des positions houthies au Yémen. Le PDG d'Anthropic, Dario Amodei, met en garde contre le fait que l'intelligence artificielle progresse plus vite que les mesures de sécurité visant à la contrôler et appelle les entreprises technologiques à ralentir le rythme. Citant les récents incidents de sécurité liés aux agents d'IA, AI Agents, comme preuve de la nécessité de mesures de protection plus strictes, Amodei propose de faire appel à des évaluateurs indépendants, d'adopter des normes de sécurité communes et de conclure des accords internationaux. De son côté, Microsoft, tout en présentant son cadre d'IA humaniste, Humanist AI, souligne que les humains sont plus importants que l'IA et insiste sur la nécessité de maintenir le contrôle entre les mains des humains. D'autre part, le fait que le président américain Donald Trump qualifie ses avertissements à caractère essentiel de supercherie montre que le débat sur le risque lié à l'intelligence artificielle est encore loin d'être clos. Trump avait auparavant évoqué la course à l'intelligence artificielle avec la Chine et déclaré que le seul rempart de Pékin en matière de sécurité était le président Xi Jinping. L'ancienne maire de Paris, Anne Hidalgo, a reconnu lors d'une audition au Sénat mardi un échec collectif des institutions dans la protection des enfants victimes de violences sexuelles dans le cadre scolaire et périscolaire à Paris, tout en exprimant ses regrets immenses aux victimes et à leurs familles. « Nos institutions ont failli dans la protection de nos enfants et c'est un échec collectif », a déclaré Anne Hidalgo devant les sénateurs en évoquant notamment la ville de Paris, l'éducation nationale, la police et la justice. Anne Hidalgo a rappelé que la protection des enfants relevait de plusieurs acteurs institutionnels et administratifs. Elle a estimé que les enquêtes actuellement disponibles devraient permettre d'établir la chaîne des responsabilités et de déterminer les éventuels manquements dans la prévention des violences. L'ancienne maire de Paris a également indiqué que, lorsqu'elle était en fonction, elle avait pris des mesures contre des adjoints mis en cause dans des faits délictueux ou criminels. Je les ai démis de leurs responsabilités et j'ai saisi le parquet afin de dénoncer les faits dont j'avais connaissance, a-t-elle déclaré. Concernant les éventuelles suites à donner aux manquements identifiés, Hidalgo a déclaré que si elle devait prendre aujourd'hui les décisions concernées, elle révoquerait les agents qui, malgré des informations issues d'enquêtes administratives, n'auraient pas rempli leur rôle dans la prévention des violences visant les enfants. Je les écarterai, et quel que soit le niveau de responsabilité, qui est le leur, a-t-elle affirmé. Elle a toutefois précisé ne pas pouvoir se prononcer sur les décisions prises après son départ de la mairie de Paris, renvoyant notamment les sénateurs vers son successeur Emmanuel Grégoire sur cette période. Mesdames et messieurs, c'était notre bulletin d'information sur les ondes de la radio La Voix de la Turquie. Nous donnons à présent une pause musicale. Nous écoutons Tarkan qui nous interprète Hüpp.

Chers auditeurs, dans l'épisode précédent, nous avions levé les yeux vers le ciel du désert, à la recherche d'une lumière dans l'obscurité. Mais comment une étoile peut-elle descendre du ciel et continuer des siècles durant à vivre sur la pierre d'un sanctuaire? Aujourd'hui, nous suivons cette lumière jusqu'au cœur de la Palestine, jusqu'à Bethléem, mais cette fois, l'étoile que nous cherchons n'est plus dans le ciel. Elle repose au plus profond d'un sanctuaire, gravé dans la pierre. Pour comprendre un symbole, il faut d'abord connaître la terre qui la nourrit. Tout près de Jérusalem, parmi des collines couvertes d'oliviers, s'élève

0: Bethléem, une cité palestinienne millénaire. C'est l'un des symboles les plus vivants du christianisme oriental, de l'héritage arabe chrétien autochtone de Palestine et d'une trame de foi tissée depuis des siècles. Et au cœur de la ville se trouve le lieu autour duquel toute cette histoire s'est construite, la basilique de la Nativité et sous elle, la grotte de la Nativité. La tradition chrétienne a reconnu cette grotte au plafond bas comme le lieu de naissance du Christ, bien avant même que les grandes basiliques ne s'élèvent. En 339, sous l'empereur Constantin, la première grande basilique fut édifiée au-dessus de la grotte sacrée. L'édifice fut ensuite reconstruit au VIe siècle sous le règne de Justinien. En 2012, l'UNESCO a inscrit ce site palestinien au patrimoine mondial de l'humanité sous le nom de lieu de naissance de Jésus, l'église de la Nativité et le chemin de pèlerinage à Bethléem. Une reconnaissance qui témoigne, elle aussi, de l'héritage profond de la Palestine dans l'histoire de la civilisation mondiale. Lorsque vous franchissez le portail de la basilique de la Nativité, c'est une histoire en strates qui vous accueille. Les traces de mosaïques du IVe siècle, les majestueuses colonnes de pierre du VIe siècle et les représentations de saints héritées du royaume croisé du XIIe siècle, tout cela se côtoie dans un même édifice. Pendant les croisades, les chrétiens latins venus d'Occident et les antiques communautés d'Orient déjà présentes sur cette terre se sont retrouvés sous ce même toit, et les différentes traditions chrétiennes y ont chacune laissé leur empreinte. Le temps a passé, les empires se sont succédés, mais la mémoire du lieu, elle, a résisté. Et c'est justement en descendant l'étroit escalier situé sous l'église que l'on atteint le cœur de cette mémoire. En descendant dans la grotte de la Nativité, un plafond bas et une odeur mystique d'encens vous accueillent. Il faut baisser la tête pour y entrer, et juste sous l'autel de la Nativité, au centre exact du sol de marbre, se trouve une étoile d'argent à 14 branches. Autour d'elle est gravée une inscription latine « Hic te Virgine Maria Jesus Christus Natus Est ». C'est-à-dire ici, de la Vierge Marie, est né Jésus-Christ. Et sous cette phrase apparaît une date, 1717, l'année où les franciscains catholiques ont scellé cette étoile d'argent dans le marbre. Au centre même de l'étoile s'ouvre un orifice circulaire. Les pèlerins qui se rendent ici peuvent y glisser la main et toucher directement le rocher que l'on croit être celui de la naissance. Autour de l'étoile brûlent, sans jamais s'éteindre, 15 lampes d'argent. Elles sont réparties entre les antiques confessions gardiennes du sanctuaire, 6 lampes appartiennent à l'église grecque orthodoxe, 5 à l'église apostolique arménienne et 4 à la communauté catholique latine. Le fait que l'étoile compte 14 branches n'est pas un hasard. Historiens et chercheurs relient ce chiffre à deux grands récits bibliques. D'abord la généalogie qui ouvre l'évangile selon Matthieu. Selon ce texte, 14 générations séparent Abraham du roi David, 14 autres séparent David de l'exil à Babylone, et 14 encore mènent de l'exil jusqu'au Christ. Ce chiffre symbolise l'accomplissement d'une lignée. Une autre interprétation symbolique plus tardive établit un lien avec les 14 stations de la Via Dolorosa, le chemin de croix, à Jérusalem. L'étoile réunirait ainsi à travers un même chiffre la naissance à Bethléem et le chemin de la Passion à Jérusalem. Connue dans la tradition religieuse sous le nom d'étoile de Bethléem ou étoile d'Orient, cette lumière qui aurait guidé les mages venus d'Orient, a aussi retenu l'attention des historiens de l'astronomie. Les scientifiques évoquent parmi les phénomènes naturels possibles à l'origine de ce récit le passage d'une comète, une conjonction planétaire entre Jupiter et Saturne, ou encore l'explosion d'une supernova particulièrement brillante. Mais l'histoire de cette étoile d'argent ne s'arrête pas à la foi et à l'astronomie. Au XIXe siècle, elle s'est retrouvée au cœur même de la diplomatie internationale. En 1847, l'étoile d'argent fut arrachée de son emplacement dans la grotte et disparut. Cet événement approfondit encore les dissensions entre les confessions chrétiennes. La France et la Russie, qui aspiraient toutes deux au contrôle et au patronage des lieux saints, exercèrent une pression diplomatique considérable sur l'Empire ottoman. Le différend envenimé par la disparition de l'étoile attisa la rivalité franco-russe et la pression exercée sur la Sublime Porte, des tensions qui allaient jouer un rôle déterminant dans l'engrenage menant à la guerre de Crimée, déclenchée en 1853. Pour dénouer la crise et préserver l'équilibre régional, les autorités ottomanes firent réaliser en 1853 une nouvelle étoile d'argent. Sur ordre du sultan Abdülmecit, elle fut transportée et scellée à son emplacement dans la grotte. C'est elle qui, aujourd'hui encore, veille sur la grotte de la Nativité. Ce détail montre bien qu'un symbole n'est jamais seulement religieux. Il est aussi ici directement lié à la diplomatie, à la politique et aux rapports de force historiques qui ont façonné la terre de Palestine. Aujourd'hui, si vous vous rendez à Bethléem, vous verrez que les traditions grecques, orthodoxes, arméniennes et catholiques, mais aussi les communautés chrétiennes, palestiniennes, natives de cette terre, perpétuent ensemble cet héritage millénaire. Des prières et des liturgies, dites en des langues différentes, continuent de résonner sur les mêmes pierres de la grotte. Autour de cette étoile de Bethléem se rejoignent ainsi des siècles de foi, de diplomatie, d'héritage ottoman, de protection de l'UNESCO et de la mémoire profonde de la Palestine. Chers auditeurs, dans le prochain épisode, nous quitterons l'étoile d'argent enfouie sous Bethléem pour rejoindre le dôme d'or qui s'élève vers le ciel de Jérusalem. Nous parlerons de l'architecture, des proportions et de l'acoustique du dôme du rocher. À très bientôt.
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1: Rapprochement entre les Houthis et Al-Shabaab, un nouveau foyer de risque asymétrique pour la sécurité en mer Rouge. Les données recueillies ces derniers mois faisant état d'un élargissement des contacts entre les Houthis au Yémen et Al-Shabaab en Somalie, notamment dans les domaines des drones, des systèmes explosifs et de la formation militaire pointent vers une tendance nouvelle qu'il convient de suivre avec attention pour la sécurité de la mer Rouge et de la Corne de l'Afrique. Les données actuellement disponibles ne montrent pas qu'Al-Shabaab dispose de drones d'attaque à longue portée, de systèmes anti-navires ou de capacités de missiles avancés comparables à ceux des Houthis. On peut d'ailleurs affirmer qu'Al-Shabaab n'a pas encore atteint un niveau lui permettant de reproduire la capacité d'attaque des Houthis contre le trafic maritime. Le principal risque stratégique ne réside cependant pas dans le transfert de systèmes d'armement déjà constitués, mais plutôt dans le transfert vers le théâtre somalien du savoir-faire technique que les Houthis ont accumulé au fil des années. La rencontre en mars 2024 à Sanaa entre deux hauts représentants des deux groupes ainsi que les informations selon lesquelles Al-Shabaab aurait la même année accueilli en Somalie des représentants houthis et un ressortissant iranien revêtent une importance particulière. Ces rencontres auraient notamment porté sur la fourniture et l'utilisation de drones chargés d'explosifs. Par ailleurs, des experts militaires liés aux Houthis auraient dispensé dans des zones sous le contrôle d'Al-Shabaab des formations portant sur la modification de drones, la fabrication d'engins explosifs artisanaux et l'entretien des armements. Cette évolution soulève ainsi la possibilité d'un passage de contact limité et opportuniste entre les deux organisations vers une coopération technique plus durable. À ce stade, la distinction entre transfert de capacités et transfert d'armes revêt une importance cruciale. Un système d'armement peut être saisi ou détruit. En revanche, le transfert vers la structure organisationnelle d'un savoir

parfait en matière de fabrication, de modification et de maintenance peut avoir des conséquences bien plus durables. À cet égard, selon des informations rapportées par plusieurs sources médiatiques, l'acquisition par Al-Shabaab de la capacité à modifier, assembler et à terme produire localement des drones constituerait une évolution plus stratégique que de simples livraisons ponctuelles d'armement. Grâce à des systèmes peu coûteux, une telle transformation pourrait permettre à Al-Shabaab de compenser en partie le déséquilibre de force qui prévaut actuellement. Il est probable que les premiers effets de cette évolution se fassent sentir non pas en mer Rouge, mais dans les équilibres sécuritaires internes de la Somalie. Grâce au soutien de partenaires comme la Turquie et les États-Unis, le gouvernement fédéral somalien dispose aujourd'hui d'une supériorité aérienne significative face à Al-Shabaab. Si Al-Shabaab venait à se doter de drones d'attaque à sens unique ou de moyens de défense aérienne plus perfectionnés, cela pourrait accroître la pression exercée sur les bases, les centres logistiques, les aéroports et les infrastructures critiques des forces de sécurité somaliennes. Des sources ouvertes soulignent d'ailleurs qu'une capacité de drone se rapprochant de celle des Houthis pourrait éroder la supériorité aérienne actuelle et ainsi renforcer la capacité d'Al-Shabaab à se réorganiser et à regagner du terrain. Pour ce qui est de la mer Rouge et du golfe d'Aden, le risque semble en revanche s'inscrire dans une temporalité plus longue. Le fait qu'Al-Shabaab concentre l'essentiel de ses activités dans le sud et le centre de la Somalie rend difficile à l'heure actuelle l'idée que l'organisation puisse constituer une menace continue pour le trafic maritime commercial dans le golfe d'Aden. La situation pourrait néanmoins évoluer si la présence limitée du groupe dans le nord de la Somalie, en particulier dans les montagnes de Sanaag, venait à s'étendre avec la constitution d'une capacité durable appuyée par la technologie Houthi. Dans un tel scénario, un second foyer de menaces asymétriques apparaîtrait, cette fois sur le versant africain, aux côtés de la pression déjà exercée par les Houthis depuis les côtes yéménites. Un autre aspect notable de cette évolution tient au fait que la coopération entre Houthis et Al-Shabaab devienne possible malgré leurs divergences idéologiques. Il n'existe pas de proximité idéologique forte entre les Houthis, d'obédience zaïdite chiite, et Al-Shabaab, mouvement sunnite affilié à Al-Qaïda. Ce qui rend cette relation possible relève davantage des armes, du financement, des réseaux logistiques et d'intérêts opérationnels réciproques. Ce constat montre que les acteurs armés non étatiques présents autour de la mer Rouge peuvent nouer des liens entre eux, non pas sur la base du bloc idéologique, mais à travers des réseaux de capacités de nature pragmatique. En définitive, le rapprochement entre les Houthis et Al-Shabaab ne signifie pas à ce stade l'ouverture d'un nouveau front direct de sécurité maritime en mer Rouge. Il indique cependant que la nature des menaces asymétriques dans la région pourrait évoluer. Le transfert entre organisations de savoir-faire technique, de technologies de drones et de capacités de maintenance des armements pourrait ainsi renforcer non seulement les capacités opérationnelles d'Al-Shabaab au sein même de la Somalie, mais aussi à moyen et long terme son potentiel de menace vis-à-vis du golfe d'Aden. C'est pourquoi, dans la période à venir, la question ne devra pas être suivie uniquement sous l'angle des transferts d'armes entre les deux organisations, mais aussi à travers les réseaux logistiques se développant sur l'axe Yémen-Somalie, la mobilité du personnel technique, le partage de technologies et les nouvelles structures susceptibles d'émerger dans le nord de la Somalie. Pour la Turquie, ce constat rend d'autant plus nécessaire l'adaptation de sa coopération sécuritaire et de ses capacités de lutte antiterroriste en Somalie à cette nouvelle génération de menaces asymétriques.

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Nous sommes arrivés une fois de plus à la fin de notre émission de ce jour qui vous a été présentée par moi-même Hussein avec l'assistance de notre technicien du son, Arzo. Nous espérons vous retrouver demain à la même heure et sur la même longueur d'onde. Au revoir.